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0: Bonjour à toutes, bonjour à tous. Vous écoutez Jade FM. 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Nous allons parler musique dans cette émission. Musique avec un petit encart. Nous allons parler également d'un film. Et pour ce faire, j'ai le plaisir d'accueillir Christophe Marlet. Bonjour.
1: Bonjour.
0: Christophe, vous êtes accompagné de votre fils, Yann. Bonjour Yann.
2: Bonjour.
0: Christophe, nous allons parler d'Escale au pluriel. C'est un EP, un extended play, un 4 titres qui est sorti il y a combien de temps ?
1: Ah, il y a quelques mois déjà. On l'avait pour la tournée d'été dernière. Il était tout frais.
0: Alors, on va se plonger, on va l'écouter un petit peu en background pour se plonger dans cette atmosphère. On entend des flûtes, il y a une influence celtique, on va en reparler, mais on va faire surtout des voyages, Brésil, Sénégal, et d'ailleurs la pochette d'album, on vous aperçoit avec un sac à dos, une guitare.
1: Oui, il y a le recto, c'est une photo qui était prise sur le port ici. Et l'autre, c'était au bord du lac Rose, qui est au Sénégal. C'était ce coin-là, c'était l'arrivée du Paris-Dakar, qui a repris son côté sauvage depuis. Donc il reste quelques hôtels sur la côte. C'est l'étendue d'eau la plus salée quasi de la planète. Mmh. Et c'est un endroit assez particulier.
0: Grand voyageur.
1: De temps en temps.
0: Ouais.
1: Pas autant que je le souhaiterais. Et puis. Il y a l'aspect écolo aussi, tu sais, tu peux pas prendre l'avion tous les...
0: Comment on va acheter une baguette de pain, ouais.
1: Ouais, ouais.
0: Mm-hmm. Le Brésil, ça a toujours fait partie de votre univers musical?
1: Oui, moi j'étais rapidement attiré, on commence tous par les côtés un peu rock'n'roll qu'on nous a un peu... J'allais dire infligé, mais c'est vrai qu'on a une culture un peu américaine. Mmh. Et moi, j'ai tout de suite été plus attiré par les musiques latines, les musiques du monde.
0: Mmh. Sur cet album, sur ce 4 titres, on trouve de sacrés personnages. Anthony Maslin qui vous accompagne depuis quelques années déjà.
1: Oui, Anthony, malgré son emploi du temps bien bien chargé avec Soldat Louis, avec Dorcha Cobbs, avec Breton, lui c'est un grand voyageur par contre.
0: Ouais.
1: Parce que oui, il peut être au Québec la veille et jouer à Noirmoutier avec nous le lendemain, avec le jet lag dans, dans le nez. Il est un peu extraordinaire pour ça. Là. L'énergie renouvelable, c'est lui. C'est vraiment voilà, la flûte qu'on entend, donc c'est lui, et quand il est là, c'est vrai que ça amène ce petit côté celtique.
0: On écoute un extrait de Kiff, c'est le premier morceau de cette tête.

0: premier titre de cette EP. On trouve également alors un monsieur, Vieux Max Fag.
1: Vieux Mac.
0: Vieux Mac, pardon, ouais.
1: Vieux Mac,
0: alors ça, c'est un personnage. Hein.
1: Ouais, puis c'est une histoire aussi, parce que je l'ai rencontré par l'intermédiaire de sa choriste, que j'avais rencontré par l'intermédiaire d'un ancien basketteur, on va faire le lien avec le film mm-hmm. de Fiston. Mm-hmm. J'étais hébergé chez quelqu'un qui m'a présenté une chanteuse, qui m'a emmené une répétition. Ben voilà l'histoire. Mm-hmm. Et au bout de quelques jours, là, fin de séjour, ils s'en vont jouer en Éthiopie. Et je lui dis, bah, quand vous reviendrez, je serai plus là. Ah bon, tu rentres, tu habites où? Je lui dis, j'habite un bled sur la côte, tu connais pas? Il me dit, ah ouais, c'est où? Bah, du côté de Nantes. Mais bon, tu connais pas, c'est petit. Il me dit, ouais, vas-y, dis-moi. Je lui dis, c'est Pornic. Il me dit, il sourit, et pourquoi tu rigoles? Il me dit, bah, j'ai joué à Pornic.
0: Un grand voyageur aussi, alors.
1: Ouais, bon, il se trouve, ouais, le monde est petit. Il se trouve que son cousin était barman dans un établissement ici sur la côte, là. Et voilà. Donc, un des rares endroits où il avait joué en Europe, c'était chez nous, là, tu vois.
0: Incroyable.
1: Incroyable.
0: Comme quoi le hasard et les coïncidences, ouais. C'est des mots.
1: Voilà. Et lui, là-bas, c'est une star. Hein, et la famille Faye, son frère était le bassiste de Youssou N'Dour. La famille Fay, ils sont hyper connus. N'importe quel Sénégalais que tu croises ici, tu dis Vieux Mac Fay, il fait waouh, ah ouais, Vieux Mac Fay. Il y a un peu une légende.
0: Et donc, il est invité sur votre album et il joue les guitares, donc.
1: Oui, c'est un bluesman sénégalais qui a son son particulier. Puis quand il a entendu cette chanson, il a dit, mais moi, je veux jouer dessus. Bah, j'ai dit, dépêche-toi, on est en train d'enregistrer. Et c'est là que le McFly, il m'a fait, bah, tu sais, aujourd'hui, il y a la technologie, on peut envoyer les fichiers par mail. Et donc, on lui a envoyé la chanson dans l'état où elle était et il nous a proposé plusieurs parties. Et puis, on a greffé ça.
0: On écoute un extrait de Diamalay.
1: Diamalay.
0: Diamalay, je crois que ça veut dire diamant en Wolof.
1: Eh bien, tu viens de me l'apprendre. Mm-hmm. C'est juste le nom d'un quartier où je crêchais là-bas.
0: On écoute ça.

0: tient la live, on a envie de chanter. C'est en Wolof, ce qu'on a entendu à la fin de ce morceau.
1: Oui, oui, oui, bah, y a un peu d'espagnol aussi, parce que Mam Diarra, la choriste de McFly, parlait espagnol, donc on s'amusait de temps en temps à communiquer comme ça. C'est le clin d'œil. Sinon, oui, je me suis fait traduire, parce que moi, le Wolof, même sous la torture.
0: C'est difficile.
1: Bah, Yann, qui a passé 3 mois, il doit avoir plus de vocabulaire que moi maintenant.
0: Eh bien, je vous propose justement, merci pour la transition, une petite parenthèse. Yann, vous êtes vidéaste, réalisateur, et vous avez réalisé un film, un premier long métrage, c'est bien ça?
2: C'est bien ça.
0: Qui s'appelle Du sol au ciel.
2: Oui.
0: Et on part avec vous au Sénégal.
2: Alors c'est ça, c'est une découverte du basketball sénégalais. Donc on passe par des moments un peu caméra à l'épaule, à des moments avec plus de montage, plus de dynamisme, et comme on peut aller sur des moments vraiment très naturels, où on est dans l'immersion totale. C'est un film d'1h08 qui essaye de retracer un peu l'histoire du basket sénégalais, comment une petite page de rappel pour savoir, même pour les non-basketteurs, comment le basket s'est créé, comment il est arrivé jusqu'en Afrique, et on voit dans le film comment il s'est développé.
0: Qu'est-ce qu'il a de particulier, ce basket sénégalais, au niveau de son dynamisme, de son ambiance?
2: Ce qu'il a de particulier et de très différent à ce qu'on est habitué, c'est qu'il est plus brut, il est plus dynamique. On est sur un basket encore en transition. C'est pas comme en France où on a déjà tous nos cadres, tout qui est déjà en place. Là, on est sur quelque chose qui se crée. Et c'est pour ça que c'est hyper, hyper, hyper intéressant à voir. C'est parce que on voit la création de quelque chose, mais c'est sous nos yeux. Mmh. Et sous nos yeux, c'est vraiment un sport qui est en train de s'élever, qui est en train de s'élever du sol au ciel.
0: Du sol au ciel, ouais. Vous y êtes resté combien de temps là-bas pour la réalisation de ce film?
2: J'y suis resté 3 mois.
0: 3 mois. C'est un documentaire?
2: C'est un documentaire.
0: Mmh. On en ressort intact ou avec une vision changée?
2: Je pense qu'on en ressort surpris. Parce qu'on est habitué à avoir des documentations un peu...
0: Très codifiées, j'imagine.
2: C'est ça, très codifiées, très misérabilistes du basket et du sport plus général en Afrique. Et du coup, moi, ce que je cherchais à montrer, c'est surtout que c'est pas tout blanc, c'est pas tout noir. Il y a des choses à revoir, mais il y a aussi beaucoup, beaucoup de très bons joueurs. Il y a de bonnes infrastructures, de grandes académies. Et je pense que les gens seront surpris de voir le niveau déjà installé et les organisations déjà bien stables.
0: Mmh. Il y a des clubs, des équipes, des championnats?
2: Oui, il y a un championnat. Le championnat de D1 qui comporte 12 équipes. Donc la grande majorité, c'est un problème ça au Sénégal, c'est que c'est hyper centralisé. Donc tout se passe vers la capitale, à Dakar. Et donc dans le championnat, ça se reflète avec 10 des 12 équipes de Division 1 qui sont du coup à Dakar.
0: Votre film, il va être proposé aux spectateurs du cinéma Saint-Joseph, cinéma associatif qui est à Sainte-Marie-sur-Mer, à Pornic. Et il sera proposé le 12 juin, à quelle heure?
2: À 21h.
0: À 21h. Vous y serez?
2: Bien sûr.
0: Vous participez ensuite à un échange avec les spectateurs?
2: C'est ça.
0: Ouais.
2: Je participerai à un échange où je ferai monter quelques personnes qui m'ont aidé ou qui sont actifs dans le basket par ici. Et ça permettra eux de leur moi je vais dire ce que j'ai à dire sur le film et quelques anecdotes ou répondre aux questions s'il y en a. Et les personnes que je fais venir feront de même.
0: Alors une anecdote, la première qui vous passe à l'esprit
2: tout de suite là?
0: Ouais.
2: Plutôt basket ou tournage?
0: N'importe. Les deux, ce serait génial.
2: Bah, je dirais le premier tournoi que j'ai vu, c'était un tournoi universitaire à Saint-Louis. Et c'est vrai que c'était la première fois que je voyais un tournoi, donc je savais pas trop à quoi m'attendre. Quand je suis rentré dans la salle, j'ai vu quoi? J'ai vu un supporter avec un lance-flamme.
0: Un lance-flamme, ouais.
2: Et alors, j'avoue que quand j'ai vu ça, j'ai eu peur. J'ai eu peur, j'étais un peu surpris. Et c'est dans l'ambiance générale du match, ça a continué parce que J'ai droit à une bagarre entre les deux équipes, les joueuses contre joueuses. Ça s'est calmé. Puis c'est public contre joueuse. Ça, ils ont dû changer les bancs de côté. Ça se jetait de l'eau sur le terrain. Et ça a repris après 30 minutes. Donc je demande à quelqu'un à côté de moi, c'est normal. Il me dit, oh, ça arrive. Genre pas surpris, oh, ça arrive.
0: D'accord. Donc c'est encore un autre monde, ouais.
2: Ouais, mais c'est pourtant, c'est entre guillemets maîtrisé. Dans le sens où on sait qu'il n'y aura pas de débordement plus que ça, c'est juste énormément de ferveur, énormément de passion. Et des fois, il y en a trop, des fois ça se reflète comme ça. Mais c'est quelque chose qui fait partie de la culture là-bas, de se donner à fond, que sur le terrain ou en dehors. Et ouais, c'est une de leurs plus grandes forces. Ouais.
0: Le 12 juin à 21h, cinéma Saint-Joseph, à Sainte-Marie-sur-Mer, on aura l'occasion d'en reparler sur l'antenne de Jade FM. Le Sénégal, merci en tout cas Yann d'avoir répondu à ces quelques questions improvisées. On va retourner au Sénégal avec un titre qui porte bien son nom, Sénégal 2022. Qu'est-ce qui s'est passé en 2022 au Sénégal, Christophe?
1: Ah bah c'est le volet politique. C'était très chaud en 2022. Les Sénégalais commençaient à sortir, les étudiants, enfin il y avait beaucoup de manifs, il y avait des flics partout. Dans Dakar, surtout dans le quartier étudiant, là, ça bougeait beaucoup. Parce que, bon, tu connais le problème en Afrique, des matières premières qui sont spoliées depuis des décennies, avec des gens, des régimes un peu dictatoriaux ou très dictatoriaux qui sont installés par les nôtres, hein, depuis, c'est l'histoire. Et là, ça bougeait vraiment en 2022. Et ils ont fini par mettre Macky Sall dehors. L'actualité récente fait que c'est de nouveau un peu le souk, parce que le parti qui a apporté le nouveau président Faye au pouvoir, puisque Sonko pouvait plus se présenter. On lui a mis des affaires dans les pattes pour qu'il puisse pas se présenter. Le parti a quand même remporté les élections, donc il a mis son poulain
0: devant lui. Place, oui.
1: Et là, il y a ce qui nous sert aujourd'hui de gouvernement là, qui essaye de mettre la zizanie entre les deux, enfin qui parvient. Et donc ils sont de nouveau un peu dans une situation assez instable.
0: Le colonialisme, c'est pas fini. Hein.
1: Non, du tout.
0: On va revenir à une actualité un petit peu plus joyeuse. Il y a beaucoup de gens très sympas qu'on trouve sur cet album, notamment Mayveli, Anne Jaco à la batterie, grand musicien local également, puisqu'il habite à Pornic. Il a d'ailleurs un studio d'enregistrement à Pornic.
1: Oui, les prises de son ont été faites chez lui. Ensuite, on a fait le mastering à Nantes. Et sinon, toutes les prises de son ont été faites là, ici.
0: Il y a des chœurs également qui sont absolument, vraiment très très beaux. Patricia Kaliba, Eva Pacro.
1: Oui, Eva est assez connue dans pas mal de formations dans la région. Patricia Kaliba, qui est une Sénégalaise qui vit à Nantes. Plus les gars qui s'y sont mis aussi. Hein. Jérôme, mon bassiste, qui fait toujours d'excellents chœurs. Et Mevelian, il a son studio, c'est un très fort batteur, mais oui, il est énervant, il joue de tout.
0: Multi-instrumentiste, ouais.
1: La guitare, de la basse, du piano. Dans son studio, il y a des instruments sur tous les murs qui viennent de pas mal de pays, et puis il tripote un peu de tout.
0: Énervant.
1: Ouais,
0: énervant. ceci dit, en toute amicalité, bien entendu. Des projets?
1: Pas mal de dates là. On a joué juste à côté au Théâtre de Poche, justement, avec Anthony et Mévi. Mévi, c'est le diminutif hein,
0: de Mévélian. Ouais.
1: On a fait un trio récemment, là, pas loin d'ici. Et sinon, on a 45-50 dates sur l'année. Là.
0: Génial. Merci beaucoup Christophe Marley, pour l'album cette EP, 4 titres qui s'appellent Escale au pluriel. Et on se quitte sur Sénégal 2022. Merci à vous Yann.
1: Je tiens à remercier tous les participants à ce CD, parce que même Fred qui joue plus beaucoup avec nous, un peu à la retraite, Fred Bourgeois qui était pianiste dans Triane et qui lui fait les Montuno cubains que tu entends, et tout ce qui est reggae aussi, voilà, tout le monde s'est mis, c'était une belle réussite collective.
0: Merci beaucoup Christophe, merci Yann, à bientôt.
2: Merci à vous. À bientôt.

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0: Comment ? 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
1: Le maître a fait cadeau à Dobby d'un vêtement. 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

0: Ouais, tu connais les accords du piano, c'est bon? Vas-y.
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Et j'ai pensé à ce que je pourrais dire. Je pourrais parler d'amour. J'ai pas encore trouvé les mots exacts. Mais en fait, tout part de l'énergie d'amour. Parce que, en vrai, l'amour, c'est pas que les relations. C'est aussi nos passions, nos rêves. Toutes les choses pour lesquelles on se donne à fond. Toutes les choses aussi pour lesquelles on se donne du mal. C'est aussi la famille, les potes. Avant, je pensais que le contraire de l'amour, c'était la haine, en vrai. Mais s'il n'y a pas d'amour, tu peux pas détester. En vrai, son contraire, c'est la peur. Parce que si t'as peur, tu vas nulle part, tu tentes rien, t'es immobilisé, il va rien arriver. C'est le néant, tu vois. Et tu sais aussi, je m'étais dit qu'il fallait que je parle aussi en mode, si je peux écrire des chansons comme Esprit Libre ou Quand le soleil tombe, qui vont à l'opposé, comme si j'ai genre 1000 vies dans une vie, dans un seul album, c'est tout simplement parce qu'en vrai, tout ça c'est méga intense. Parfois c'est un regard, parfois c'est juste un rendez-vous. Sûrement parfois c'est aussi toute une vie. Enfin bref, tu vois, genre on pourrait expliquer un truc comme ça, tu vois. Expliquer que l'amour ça peut arriver n'importe quand et que ça peut durer une minute comme durer 10 ans, tu vois.

deux petits chimpanzés se poursuivaient dans les branches. De fruits et de rosées, de petites tulipes blanches. L'un des deux a osé, sur la joue de l'autre poser, la libellule d'un baiser. Et dans un bruit de branches brisées, ils avaient disparu.

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0: Bon, je reconnais que c'est bon.
1: C'est avec des œufs de ferme et tout et tout. Hein. Je les prends chez ma voisine à la ferme des Ravines.
0: Quoi? C'est Berthe?
1: Bah oui, c'est ça, Berthe. Ouais. Bah papy.
0: Je peux te parler une seconde?
1: Tiens.
2: Tu prends tes œufs chez Berthe? Non, mais t'es malade ou quoi?
1: Quoi?
2: Tu sais qui c'est Berthe dans la région? C'est ça ta conception de la vie à la campagne, prendre ses œufs chez Berthe? Je suis connu, moi aussi, je te signale. Il est hors de question qu'on dise dans la région que ma petite fille prend ses œufs chez Berthe. Et ta grand-mère, tu y penses un peu?
1: Enfin, quelqu'un m'explique, là. C'est quoi ce délire, encore?
3: Enfin, d'après ce que j'en sais, Berthe aurait entièrement labouré le terrain de rugby la veille d'un match important.
1: Personne m'en a parlé. C'était cette semaine?
3: Pas vraiment, non. En 1955.
1: Tu plaisantes?
3: Pas du tout.
4: Virgule.

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0: Il faut que ce soit en tempo en plus.
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0: Ok.

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Salut mec, écoute, je te laisse un message parce que tu me dois 3 euros. En fait, hier, à la soirée anniversaire, là, tu sais, on a acheté une bouteille de vin. Mais j'ai vu que toi, t'avais beaucoup plus bu que moi. Genre, t'as bu 3 verres, plus un autre après qu'on ait mangé, de plus que moi. Donc voilà, ça fait 3 euros. Enfin, ça fait 2,92 euros, parce que je sais que t'aimes bien les maths. Mais voilà, j'ai pas envie de t'embêter à calculer. Donc voilà, j'ai arrondi à 3 euros. Voilà. En plus, cette bouteille-là, je sais pas où est-ce qu'elle est passée parce que il en restait près de la moitié. Je pense que c'est Arthur qui a dû la prendre encore. Donc voilà. Mais écoute, t'as mon numéro puisque ben, je t'appelle là et ben, tu peux me faire un Lydia quand tu veux, quand t'attends. Voilà. Ben, à tout de suite, j'espère. Voilà. Merci. Ciao.

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1: Il est 15 heures, rien à signaler.

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une bande de potes, on a créé un collectif parce que bah on avait tous une vie à 100 000 à l'heure. Puis un jour on s'est dit mais what quoi, la vie elle passe. Et puis on s'est dit on va créer un tiers-lieu. Un tiers-lieu, bah, c'est quoi un tiers-lieu? Bah, c'est un lieu collectif où on partage des savoir-faire autour de l'écologie, de la musique, de la cuisine, du yoga. Tout ça pour être un peu plus zen au quotidien.

d'accommoder les légumes aux coûts des clients et puis de partager un groupe musical. Chaque semaine, on se réunit en collectif. On laisse la parole à chaque individualité pour s'exprimer dans le collectif et pour créer une richesse de partage, non pas une richesse monétaire, mais une richesse d'échange et de vie.

a fait, c'est qu'on a créé une société coopérative d'intérêt collectif. Je crois que ça porte bien son nom. C'est fait par tous et pour tous. Que chacun y trouve sa place. Moi je vous le dis, les tiers-lieux, c'est bien plus qu'une mode, c'est un mode de vie. Le tiers-lieu, il ne peut pas exister sans le collectif. Un tiers-lieu, c'est avant tout une histoire de partage. C'est un véritable lieu de création, de réseau. L'accueil du public, qu'importe l'âge, la personne. C'est un lieu qui se

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0: C'est un cauchemar. On vit un putain de cauchemar. Tous les jours, toute la journée, mon boulot, mon seul et unique boulot, consiste à comprendre suffisamment les gens pour savoir de quelle façon leur mentir afin de leur vendre des choses dont ils n'ont pas besoin. Et quand on étudie à ce point-là les gens, quand on voit de quelle manière ils peuvent se traiter entre eux, t'es pas idiote. Tu vois bien comment les gens agissent, et souvent sans même s'en rendre compte. Putain, regarde comment je vous ai traité ton père et toi. Je sais même pas pourquoi. On passe son temps à baiser les autres. On le fait tout le temps, sans même s'en rendre compte. On fait que baiser, tout le temps, tous les êtres vivants de cette planète. Et on se dit que c'est pas très grave, parce que nos pailles sont en papier, notre poulet a été élevé au grain.
1: Virgule.
2: Je suis d'accord avec tout ce que tu viens de dire. Mais, aussi horrible que les gens puissent être, faut pas oublier qu'on a besoin des autres et qu'ils sont tout ce qu'on a.

Imaginez la forme de la boîte crânienne, son épaisseur, sa dureté. Comparez le plan mental à une scène de théâtre sur laquelle évoluent des personnages. Ce sont les images, les pensées. Ordonnez à ces acteurs de se retirer et conserver une seule image. Installez-vous dans cette pensée et que ce moment, vous cessez de faire et commencez à être.

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0: Vous êtes sur Jade FM 99.7 dans l'émission Femmes dans tous ses états avec Véro. Je reçois aujourd'hui Élodie. Bonjour Élodie.
1: Bonjour Véro.
0: Est-ce que tu peux te présenter brièvement? As-tu des enfants, un conjoint? Quel âge as-tu? Dis-nous ce que tu as envie de dire.
1: Alors, donc, je m'appelle Élodie, j'ai bientôt 42 ans. J'ai 3 enfants de 6, 8 et 10 ans. J'ai un mari, effectivement, qui est avec moi depuis 12 ans maintenant. Et je suis à mon compte depuis 2018 maintenant.
0: Je te connais, Élodie, via ta page Facebook Épicurisme, avec, en deux mots, avec un K. Le descriptif de la page, qui m'a vraiment beaucoup touchée, c'est l'art de nourrir le corps, l'âme et le territoire. Cuisine locale, inclusive et haut de gamme. Parle-moi de cette page Facebook et de ce que tu y proposes, et déjà, pourquoi ce titre-là?
1: Alors, pourquoi le titre? Parce que l'épicurisme, c'est un concept qui me parle, qui parle vraiment des gourmandises, d'aimer la vie. Voilà, il y a ce côté très gourmand, puis très dans le partage. Épicurisme avec un K, c'était pour le K de Kerner, mon nom de famille. Ça permettait de me différencier.
0: Ah, d'accord.
1: Voilà, c'était la petite subtilité. Et donc, ce que je propose, moi, c'est de la cuisine à mon image pour nourrir l'âme, parce que j'ai une partie très vibratoire dans ce que je propose. En tout cas, il y a une intention qui est posée dans ma cuisine et c'est quelque chose que je partage sur ma page. Le territoire, parce que je travaille beaucoup avec les fermes locales et les producteurs locaux. J'ai à cœur de mettre en avant la richesse de notre patrimoine. Et puis, globalement, de la cuisine inclusive. Donc, ce qui va être tout ce qui est anti-inflammatoire, sans gluten, sans lactose, vraiment pour répondre aux besoins actuels de la société. Alors certaines personnes sont déjà au clair avec ça, d'autres un peu moins, mais en tout cas, il y a beaucoup de retentissance en fait de l'alimentation sur le public d'aujourd'hui, sur les neurodivergences, sur plein de sujets qui sont les miens. Donc voilà en gros ce qui est proposé sur cette page.
0: Et tu cuisines des repas entiers, pour quelle occasion?
1: Alors je cuisine, oui, des repas entiers que je livre moi-même. Donc ça peut être entrée, plat, dessert, des soupes aussi pour certaines personnes, surtout âgées. Je livre un peu partout sur le Pays de Ré et puis je fais aussi de l'événementiel. Donc tout ce qui va être brunch, buffet, cocktail dînatoire, déjeunatoire.
0: J'ai vu sur ta page Facebook d'ailleurs que en début de semaine, tu poses les menus en fait de la semaine. C'est pour que les gens choisissent. Après, ils te contactent.
1: C'est ça. Alors des fois, je suis pas très régulière sur ma page Facebook, mais j'ai une newsletter en fait qui fonctionne mieux. Les gens s'inscrivent via mon site internet pour recevoir tous les mardis les menus de la semaine suivante. Et effectivement, ils peuvent anticiper leurs commandes.
0: Quelle est ta formation initiale? Est-ce qu'elle a un rapport avec la cuisine?
1: Oui, alors totalement. J'ai commencé dans la cuisine à 15 ans. J'ai fait un bac, un BTS et ensuite une licence à l'université d'art culinaire et de management international. Donc c'était vraiment mon métier d'origine, ma passion de toujours. J'ai exercé une bonne dizaine d'années dans plein de restaurants, du familial, du traditionnel, du haut de gamme aussi. J'ai eu la chance de faire notamment la cuisine du G8 et du G27, donc pour les grands chefs d'État.
0: Oh là là,
1: ouais, j'ai croisé du beau monde. Et j'ai gravi les échelons. Donc j'avais commencé comme commis, je suis montée chef de partie, chef de certains établissements. Et puis à la fin de ma carrière, j'étais plus sur du management pour le coup. J'étais directrice d'une aire d'autoroute, donc avec un restaurant d'autoroute sur l'axe Paris-Clermont. Donc hyper visité, j'avais une centaine d'employés sous mes ordres. Donc là, c'était vraiment du management. J'étais un peu moins en cuisine, même si j'étais quand même responsable de ce pôle-là. Mais voilà, donc oui, c'était mon parcours initial.
0: Et du coup, actuellement, tes clients sont plutôt des particuliers, des entreprises?
1: Alors au début, c'était beaucoup de particuliers, mais aujourd'hui, je travaille 90% d'entreprises. J'ai encore des particuliers qui me contactent. C'est des profils un peu spécifiques. La plupart sont soit entrepreneurs, des gens qui n'ont pas le temps de se faire à manger, mais qui ont à cœur de manger correctement et de faire fonctionner aussi les producteurs locaux. Donc j'ai beaucoup de clients comme ça. J'ai aussi tout ce qui est jeunes mamans qui viennent d'accoucher et on leur offre ça sur leur liste de naissance. C'est devenu un peu à la mode. J'en ai quelques-unes. Et du coup, on offre ça soit à la maman, soit aux deux parents, quand ils ont de la chance. Et du coup, ils peuvent manger, puis se reposer, puis vraiment récupérer. Et là, pour le coup, je fais un effort sur tout ce qui va être vitamines, apports, etc., pour que les mamans puissent allaiter dans de bonnes conditions. Enfin voilà, il y a une intention qui est portée. Et en particulier, j'ai aussi des résidents de l'établissement de maintien, notamment, donc des gens polyhandicapés, qui sont un petit peu en décrochage alimentaire. Et donc, je suis là pour leur redonner plaisir au repas.
0: Et est-ce que tu as des entreprises qui te commandent très régulièrement? T'es presque leur cantine.
1: Oui, Oui. Alors, la communauté de communes sud-estuaire, dont je fais partie, dont ma commune fait partie, me considère comme la cantine de leur entreprise. Donc, je suis sollicitée pour tout ce qui va être formation en interne, réunion, tout ce qui va être aussi buffet, cocktail, événement, vœux du personnel. Enfin, vraiment, je suis là quasiment tout le temps. Donc, on se connaît très, très bien. Puis, j'aime bien travailler avec les communes, ça fait du sens aussi pour moi.
0: Et en préparant cette émission, tu m'as dit avoir suivi une autre formation très différente.

0: métier?
1: Alors, je ne l'ai pas exercé. En fait, j'ai commencé. En fait, j'ai fait un pseudo burn-out après mon poste de management sur autoroute qui était vraiment intense et je travaillais beaucoup, beaucoup trop. J'ai eu une perte de sens au-delà de la fatigue. Du coup, j'ai fait un bilan de compétences à l'époque qui me disait de faire médecine. Et là, je me suis dit, j'ai quand même 30 ans, ça fait un peu tard pour se lancer en médecine. Ouais. Du coup, je suis partie vers infirmière, mais je savais qu'il y avait cette volonté de prendre soin. Après, j'ai vécu avec un papa qui était handicapé de naissance et donc qui avait des soins déjà à l'époque. Et comme on dit souvent, quand on rentre en école d'infirmière, on vient pour soigner quelqu'un. Donc, je savais qui je soignais. J'étais très au clair avec la démarche. Je savais qu'une part de moi était là pour mon père. À l'époque, il était pas si malade, mais je savais que potentiellement à l'avenir, ça pouvait être utile. Donc, j'ai passé mon DE assez facilement. Mais je suis rentrée célibataire sans enfant à l'école d'infirmière et je suis ressortie mariée avec deux enfants. Du coup, le concept n'était plus du tout le même parce que voilà, c'était plus la même vie. Et les contraintes du métier d'infirmière, ben, elles collaient plus trop que mes contraintes de ma vie de maman. Et puis aussi, il y a eu la réalité du terrain qui m'a mis une grosse claque parce que j'étais vraiment dans une idéalisation du prendre soin. Je ne vais pas sauver les gens, mais je vais quand même leur rendre la vie confortable, les soigner, leur apporter de l'amour, etc. Puis dans la réalité, bah, il y a la maltraitance institutionnelle, le manque de moyens humains, financiers, etc. Et ça a été très, très difficile pour moi à gérer. Je pleurais tout le temps. Donc du coup, j'ai arrêté. Mais quoi qu'il en soit, ça a été utile puisque c'est ce DE-là qui m'a permis de faire les soins palliatifs de mon papa quelques années après.
0: Ouais. Ah oui. C'est une belle histoire.
1: Ah, oui, je trouve qu'il y avait un sens.
0: Mais c'est vrai que les jeunes infirmières, on leur en demande beaucoup, et notamment de faire des nuits. Alors, avec des enfants en bas âge, c'est compliqué. Tu as aussi eu d'autres professions.
1: Oui, j'aime bien suivre.
0: En fait, t'es un couteau suisse, en fait.
1: Complètement, complètement. Donc, moi, j'aime bien suivre les opportunités quand elles se présentent. Déjà parce que je suis curieuse. J'aime bien savoir comment les choses se font. Et puis, parce que je suis convaincue que la vie nous amène toujours les bonnes choses sur notre chemin. Et que des fois, voilà, ça paraît bizarre, on part dans tous les sens, mais en vrai, il y a un moment où tout se regroupe et on sait pourquoi on est passé par là. Donc du coup, après mon DE d'infirmière, j'ai eu l'opportunité de me lancer dans l'entrepreneuriat. C'était pas du tout prévu. Et du coup, j'ai été commerciale en construction de maisons. Rien à voir.
0: Rien à voir.
1: Mais c'était une opportunité. C'était ma sœur à l'époque qui travaillait là-dedans et je venais d'avoir ma fille, donc mon deuxième enfant. Et elle m'a dit, tu vas adorer être à ton compte, tu vas pouvoir faire tes horaires, t'occuper de tes enfants, je vais te former, et puis ça va bien se passer. Du coup, j'ai fait ça. Ça a été très chouette. Puis du coup, j'en ai profité pour faire construire ma maison. Donc, c'était plutôt pas mal. Et j'ai fait ça pendant un an. Et puis après, au bout d'un an, ma sœur est partie. Donc, la collaboration s'est arrêtée. Et de là, j'ai la courtière en prêt immobilier avec qui je travaillais à l'époque, qui m'a dit, moi, par contre, je te veux dans notre équipe, donc il faut que tu nous rejoignes. Donc, j'ai passé mon IOBSP, donc la formation pour être courtière. Et j'ai fait du courtage pendant, pareil, une petite année. C'était pas trop ma tasse de thé. C'était pas un milieu pour moi. Après, ça m'a aidé quand même justement à continuer mon patrimoine immobilier. Enfin, voilà, tout a une raison d'être, en fait. Donc, ça m'a permis d'avancer là-dedans. Et puis après, j'ai eu un moment où j'étais, entre guillemets, sans emploi. Quand le Covid est arrivé, notamment. Il y a eu ce gros creux. Déjà, l'immobilier, la finance, c'était pas la fête. J'ai eu de mon côté mon troisième enfant, donc j'ai accouché au premier confinement.
0: D'accord.
1: C'était un peu rock'n'roll. Et puis dans la foulée, mon papa est tombé malade et c'est là que j'ai fait ses soins palliatifs. Donc tout ça a pris le pas sur le reste. Ouais. Donc j'ai eu deux bonnes années consacrées à tout ça. Puis après le décès de mon père, à m'occuper de ma maman, de mon mari, chez qui ça ravivait, le décès de son propre père. Enfin voilà, il a fallu gérer un peu tout le monde. Donc j'ai pris du temps de pause et c'est là que j'ai pu notamment écrire. Un roman que j'ai auto-édité.
0: Ah, je ne savais pas ça.
1: Si, j'ai pris du temps. J'ai pris 18 mois pour écrire, à la base pour faire mon deuil et pour laisser une trace à mes enfants. Et puis finalement, je l'ai auto-édité en 2024. Il a été repris en maison d'édition après, mais c'était aussi un chouette.
0: Comment s'appelle ce livre ?
1: Il est né trois fois.
0: D'accord.
1: Voilà.
0: Ah. C'est un beau titre. Ça me parle beaucoup. J'irai le lire.
1: Avec plaisir.
0: Alors du coup, après tout ça, qu'est-ce qui a remis la cuisine sur ton chemin ?
1: Alors après tout ça, ben, je cherchais un emploi, je savais pas trop quoi faire. Et je disais à tout le monde, non mais moi la cuisine, c'est fini, plus jamais je fais ça. Parce que j'avais en tête les modèles existants, qui n'étaient pas compatibles encore une fois avec ma vie de maman. Et puis en plus, à ce moment-là est arrivé le diagnostic de mon petit dernier, donc qui est autiste non verbal. Et là, on m'a clairement dit que le quotidien, il serait chamboulé et qu'un emploi salarié, c'était juste pas possible. Donc, je savais qu'il fallait que je reste entrepreneuse. Je savais pas trop comment. Tout ce que je savais, c'est le planning. J'avais 2 heures à droite, 1 heure à gauche où je pouvais travailler.

0: Et puis il fallait se débrouiller avec ça. Et du coup, c'est une amie qui m'a donné l'idée de cuisiner pour elle. Elle avait déjà un prestataire, mais elle ne le trouvait pas qualitatif. Et elle m'a dit, tu ferais tellement mieux, mais vas-y, lance-toi. Et j'osais pas trop. Je lui disais, mais non, il existe plein de choses, je vais rien apporter de neuf. Et puis elle m'a mis un petit coup de pied aux fesses un vendredi en me disant, j'ai fait une croix sur mon contrat, lundi, il faut que je mange, donc t'as pas le choix, tu t'y mets. Du coup, c'est parti comme ça, un peu sur un malentendu, en tout cas sur une opportunité.
1: Sur un bon entendu, alors.
0: Bah oui, du coup. Mais j'ai encore une fois, j'y suis allée en me disant, bah, pourquoi pas, de toute façon, j'aime cuisiner, ça me fait plaisir de le faire pour elle. Et puis du coup, voilà, j'ai mis sur ma page Facebook justement les menus que je lui avais proposés à elle, en me disant si jamais ça intéresse quelqu'un, autant faire. Et en fait, ça a pris tout de suite.
1: Ah oui. Tu as combien de clients? Combien de personnes qui sont inscrites sur ta newsletter et à qui tu...
0: Alors sur la newsletter, je crois qu'ils sont 80, un truc comme ça.
1: Ah oui, d'accord.
0: Après, j'en ai plein qui ne sont pas inscrits parce qu'ils prennent en ponctuel. Et il y a beaucoup de gens pour qui je fais du sur-mesure aussi. D'accord. Ils ne prennent pas forcément dans mes menus.
1: D'accord. Tu n'as pas envisagé de ne pas travailler du tout?
0: Non, financièrement déjà, c'est pas possible.
1: D'accord.
0: En fait, le problème quand on a un enfant handicapé, en tout cas souvent, c'est qu'il y a un des deux parents qui finit par ne pas travailler parce que ça, c'est chronophage. Ça oui. demande vraiment énormément de temps, les prises en charge, du temps de présence. Puis, il y a quand même cette charge émotionnelle, parce que c'est compliqué aussi d'être concentré sur un emploi. Par contre, le pendant de ça, c'est qu'il y a aussi énormément de frais. Et les gens se font beaucoup d'idées sur ce qu'on peut avoir comme aide financière. Et en vrai, elle ne couvre pas toutes les dépenses. Et surtout, elle ne couvre pas les thérapies qui fonctionnent le mieux, malheureusement.
1: Ah, oui.
0: Donc, quand on veut vraiment donner le meilleur à son enfant, ça a un coût. Et on ne peut pas se permettre. Enfin, c'est vraiment compliqué de se dire, non seulement on perd un salaire, puis en plus, on a des charges supplémentaires. Donc, les deux cumulés, ce n'est pas possible, quoi.
1: Et comment tu réussis à tout mener de front? Parce que tu as deux autres enfants, donc.
0: Oui, c'est ça. J'en ai trois qui sont tous très demandeurs. Et ben, je réussis grâce à une organisation très millimétrée, je ne vais pas mentir. Je travaille quand ils dorment ou quand ils sont à l'école. Principalement.
1: On n'a pas parlé ensemble, mais j'ai entendu dire qu'il y a un facteur génétique dans l'autisme. Voilà, j'ai entendu ça dans un reportage. Tes deux autres enfants ont-ils également montré des signes qui pourraient laisser imaginer, je prends un peu des pincettes parce que voilà, pour ne heurter personne, qu'ils ont également un trouble du spectre autistique non diagnostiqué?
0: Oui, alors mon fils aîné, je le savais depuis toujours. Mais lui, il n'est pas non-verbal. En fait, il a des symptômes qui sont, on va dire, un peu moins envahissants, en tout cas en contexte social. Et du coup, on ne m'a pas trop embêtée avec ça. On m'en avait parlé un peu quand il était en maternelle, en me disant, ce serait peut-être bien de faire diagnostiquer votre enfant. Mais à l'époque, la pédiatre, elle n'avait pas envie. Et puis à l'époque, on avait le droit aussi de garder notre enfant jusqu'au CP.
1: Oui.
0: Donc du coup, il allait très peu à l'école. Enfin, il y allait le matin, mais pas l'après-midi. Enfin, c'était plus souple et du coup, ça s'est bien passé. Mais on a toujours vu les différences, on s'y habituait, mais on savait qu'il était différent. Aujourd'hui, lui, il est en attente de diagnostic. En fait, il y a un dossier qui est en cours depuis le mois de septembre.
1: D'accord. Il est en quelle classe?
0: Il est en CM2 actuellement, donc on voulait préparer le collège proprement.
1: Ben oui.
0: Donc j'ai envoyé ça en septembre, mais bah, là, on est au mois de mai, il n'y a toujours pas de nouvelles. On est en attente d'un diagnostic pour l'aider à passer certaines choses qui sont compliquées, notamment en termes de coordination et puis émotionnel, en fait. C'est oui. assez compliqué. Mais donc, on est au clair, hein. On est au clair là-dessus. Et puis, ma fille, pareil, elle a des symptômes autistiques, mais qui se voient plus à la maison. Elle décharge beaucoup à la maison et donc, du coup, ça se voit peut-être moins de l'extérieur. Par contre, elle a le côté un peu haut potentiel. Elle a déjà sauté une classe. On parle d'en sauter une deuxième.
1: Ah oui.
0: Elle est très, très en avance au niveau acquisition. Elle est curieuse de tout. Enfin, voilà, elle a un tempérament quand même un peu différent des autres. Donc oui, effectivement, je pense qu'il y a un facteur génétique. Et puis, quoi qu'il en soit, à force de voir des thérapeutes qui viennent pour le plus petit, bah, tous, ils nous disent « Madame, vos autres enfants sont un petit peu différents, puis bah, vous, ça serait peut-être bien de vous diagnostiquer. »
1: Ah, ben bah, voilà, j'allais te poser la question, justement, parce que là, tu as construit une famille et tu dis « enfants un peu différents ». Est-ce que toi, tu te sens différente? Alors, on en a un petit peu parlé déjà. J'ai pensé au film que j'ai vu récemment qui s'appelle « Différente », où une jeune femme de 35 ans découvre par hasard, parce qu'elle doit faire un reportage avec une présidente d'une association d'enfants autistes et d'adultes autistes aussi, je crois. Et elle découvre par hasard qu'elle est autiste. Est-ce que toi, tu t'es posé la question? Est-ce que toi, tu as déjà passé des tests?
0: Alors, j'ai pas passé de test parce que ça faisait pas de sens pour moi, mais j'ai toujours su que j'étais différente aussi. Je voyais bien que je fonctionne pas comme tout le monde. J'ai beaucoup de décalage avec pas mal de gens dans des conversations, des façons de penser surtout, des façons de comprendre certains mécanismes. Je sens bien que la pensée, elle est différente. Après, ça m'a jamais handicapée dans mon quotidien parce que j'ai vécu avec. Hein. Et puis moi, je viens d'une génération où c'est un trait de caractère. C'était pas de l'autisme. C'est aller un petit peu... têtue, ouais. Elle est un petit peu bizarre, elle est un petit peu ceci, un petit peu... En fait, ouais. On mettait des étiquettes, mais plus de caractère, ou alors cette famille, parce que voilà, elle ressemble à ça, mais elle ressemble à... Parce qu'on est tous un peu pareils dans la famille.
1: Ah, ouais.
0: Et
1: ouais.
0: On met ça sur le dos d'autre chose, en
1: ouais.
0: fait.
1: Ouais. Et puis dans les familles, quand il y a quelqu'un qui fonctionne différemment du reste du monde, on peut dire ça, on a tendance à l'accepter tellement, et ça rentre dans le quotidien, que finalement... Oui. On va pas forcément faire passer de test ou autre, mais...
0: Non, et puis aujourd'hui, j'en ressens pas nécessairement le besoin. Je sais qui je suis. Enfin, voilà, maintenant, je suis arrivée à un âge où j'ai quand même pas mal cheminé sur moi. Et je sais qui je suis, de ce que j'ai besoin, et c'est juste à moi de m'autoriser à vivre comme je suis, quoi. Alors, c'est pas toujours simple, hein.
1: C'est vrai. Et puis, comme t'es auto-entrepreneuse, c'est peut-être plus facile.
0: Bien sûr. Bien sûr, et dans l'entrepreneuriat, il y en a tellement de profils comme ça.
1: Oui, bah oui.
0: Parce que je pense que déjà, de base, on pense hors du cadre, hors des étiquettes, et on est obligé de créer notre emploi et un truc qui nous ressemble, en fait. Donc je pense que ouais, oui, ça fait partie du chemin.
1: Tu ne t'en souvenais pas, mais nous avions un soir dîné l'une à côté de l'autre. Et c'est aussi pour ça que j'étais allée suivre un peu ce que tu faisais, et que j'avais vu que tu avais cette page épicurisme. Et j'avais ressenti ce jour-là une sensibilité particulière. Vraiment, j'étais rentrée en me disant oh, « qu'est-ce que je pourrais faire pour aider cette femme ?» Mais moi, j'étais en difficulté aussi à l'époque. Ma vie n'était pas facile non plus. Donc voilà, les choses ont fait qu'on ne s'était jamais revus. Mais j'avais senti quelque chose vraiment au fond de toi et dans ce que tu dégageais ce jour-là.
0: Bah, après, on a une sensibilité au monde qui est différente.
1: Oui.
0: On est souvent heurté par beaucoup de choses que les gens prennent pour anodins.
1: Oui.
0: C'est ça qui est difficile. Enfin, c'est le seul truc qui est vraiment difficile, je trouve. C'est quand on exprime ce qui nous dérange, où les gens nous disent « Non, mais ça va, c'est bon, prends sur toi. » Mais vous, ça vous effleure. Moi, ça m'écorche de l'intérieur. Donc oui, il y a des moments qui sont compliqués.
1: Ah oui. Et ton mari, parce que tu nous as dit que tu étais mariée.
0: Oui.
1: Comment il se situe vis-à-vis de tout ça? Est-ce qu'il vit les difficultés avec autant d'intensité que toi? Est-ce qu'il intervient? Comment il intervient dans cette vie?
0: Alors, mon mari, il est beaucoup plus introverti que moi. Il parle très peu. A priori, il a aussi sa petite particularité. On est vraiment une famille complète différente. Après, il a eu un peu plus de mal à encaisser le diagnostic de notre fils. Il est encore beaucoup centré sur le regard des autres, en fait, mon mari. Donc, c'est plus dur pour lui.
1: Oui.
0: Moi, je suis plus centrée sur le bonheur de mes enfants. Peu importe le...
1: Oui.
0: que lui, il est plus sur le regard des autres encore. Donc, il y a encore des étapes à digérer pour lui. Après, il reste très impliqué. Hein. Il participe avec moi, l'emmener au thérapeute. Il est très présent au quotidien. Il a toujours été très présent avec les enfants. Donc, c'est un papa investi, mais un peu moins militant, un peu moins à défendre ses opinions. Enfin, voilà. Il est un peu plus en retrait.
1: Oui, c'est pas facile le regard des autres sur un enfant autiste non verbal. Hein. Je rappelle qu'il est non verbal.
0: Oui.
1: Et autour de toi, on a parlé de ton mari, mais ta famille, les grands-parents, les amis, les proches, est-ce que tu sens de l'aide, de la compassion, de la bienveillance, de l'empathie?
0: Et c'est un sujet compliqué.
1: C'est un sujet sensible.
0: Oui, c'est un sujet sensible. Déjà, on a perdu tous les deux nos papas, donc il n'y a pas de papy.
1: Ah oui.
0: Il n'y a pas de papy chez nous. On a coupé les ponts avec la famille de mon conjoint, avant le diagnostic, hein, mais ça ne s'est pas arrangé après le diagnostic. En fait, c'est des personnes qui savent mieux que nous ce qu'on est censé faire. Et ça, c'est compliqué à entendre.
1: Ouais, ouais.
0: Et après, j'ai ma maman qui est très présente, qui vit juste en face de chez nous et qui en a des liens très forts, mais qui a aussi eu... beaucoup de tristesse à l'annonce du diagnostic. Bah, c'est une maman, donc elle s'inquiète. Ouais, elle s'inquiète beaucoup. Ouais. Pour autant, elle sait aussi me dire combien elle est fière de ma façon de gérer tout ça. Donc, et puis elle est là, elle est quand même là. Elle est présente, elle m'aide à hauteur de ce qu'elle peut. Donc c'est déjà pas mal. Mais après elle, c'est compliqué.
1: Ah ouais.
0: C'est compliqué, on n'a personne autour. J'ai des amis, mais qui ont le même style d'enfant que nous. Donc on se soutient moralement. Après, matériellement, enfin, on a tous notre lot à gérer, quoi. Ouais. Quand on se comprend, donc c'est déjà important.
1: Ouais. De toute façon, les familles avec plusieurs enfants, encore jeunes, qui sont actifs, chacun a finalement ses propres difficultés. Donc,
0: c'est
1: pas toujours facile de s'entraider, en fait. Et est-ce que tu as de l'aide de professionnels en dehors des thérapeutes? Est-ce que tu as droit à des aides de professionnels une heure par-ci, par-là? Tu ne bénéficies pas du tout de ça?
0: Non, il y a encore du boulot.
1: Il y a encore du boulot.
0: Déjà, avoir des thérapeutes, c'est extrêmement compliqué. Hein, parce que les gens se disent, en 2026, c'est des choses qui sont rodées, connues, il y a des thérapeutes. Non, en fait, on prend beaucoup de listes d'attente dans la vue. dès qu'on commence ces parcours-là. Il faut un orthophoniste, c'est 5 ans d'attente. Il faut un psychomote, c'est 3 ans d'attente. Il faut... C'est que ça, en fait, tout le temps. Donc, c'est déjà très dur d'avoir les thérapies qui sont nécessaires, sachant qu'en plus, on nous met bien cette injonction de « faut le faire tout de suite, tout de suite, tout de suite » parce qu'il en a besoin maintenant. Sauf que sur le papier, on ne trouve pas. Par contre, prendre en charge les parents, c'est un concept autre qui est encore compliqué pour les institutions. Alors, heureusement, il y a des associations qui s'y mettent. J'en ai rencontré une encore hier. Il y a des gens qui mettent des choses en place et c'est très bien.
1: Ah oui, tu fais partie de plusieurs associations?
0: Non. Moi, je ne fais pas partie d'asso parce qu'honnêtement, souvent, il y a un côté très bureau des pleurs que j'ai du mal à...
1: Ah oui.
0: Je suis dans l'empathie, mais moi, je suis surtout dans la recherche de solutions. Moi, oui. J'aime pas rester immobile et à subir. Moi, je suis plus dans l'action et celle que j'ai rencontrée jusqu'à maintenant n'était pas vraiment là-dedans. Après, celle que j'ai vue hier était très bien. C'est des gens justement qui prennent des professionnels pour être répiciteurs, on appelle ça. Donc des babysitters qui offrent du répit aux parents. C'est-à-dire que c'est des gens qui sont formés, c'est des personnels médicaux formés qui sont capables de garder notre enfant handicapé le temps qu'on puisse faire quelque chose. Ah, parce que la réalité, c'est ça. C'est qu'en fait, il faut toujours qu'il soit moi, soit mon mari pour gérer notre fils. Sinon, il n'y a personne d'autre qui peut s'en occuper, quoi. Et donc, avec tout ce que ça implique.
1: Oui, et là, il est en quelle classe là?
0: Il est en grande section.
1: En grande section, d'accord. Donc, il est à l'école et il y a quand même les journées d'école.
0: Oui, il fait le matin et le soir. Il n'y a pas de périscolaire, pas de cantine. Donc, il fait vraiment ses heures d'école, tout en sachant qu'à partir du CP, il ne sera plus accepté. Donc, ce sera une autre démarche qu'il faudra
1: mettre en place. Et,
0: oui.
1: Et toi, avec tout ça, est-ce que tu arrives à prendre soin de toi, à passer un peu de temps pour toi? Est-ce que tu fais des activités en dehors de la maison?
0: Oui. Ça ne fait pas si longtemps que je me suis un peu priorisée comme ça, mais parce que c'est nécessaire. Parce que si on craque, n'y a plus personne pour tenir tout ça. Donc, c'est primordial. Et c'est vrai que moi, j'ai plutôt été élevée à penser que c'était très égoïste, comme beaucoup de gens, jusqu'à ce qu'on comprenne que sans nous, il n'y a plus rien. Donc, à un moment donné, il faut peut-être faire une croix sur certaines choses et puis s'autoriser du temps pour soi. Donc ça, je le fais à fond. Donc, je passe 2 heures par jour à la salle de sport. C'est nécessaire, ça me défoule et c'est un moment où je suis toute seule. Je m'autorise un massage tous les 2 mois aussi parce qu'il y a besoin de se détendre. Mais voilà, il y a des espaces comme ça et j'ai besoin d'une heure par jour. Je suis vraiment toute seule, sans sollicitation, quoi, pour que mon cerveau il se coupe parce que sinon, c'est dur. Ouais.
1: Et une heure où tu ne travailles pas parce que
0: y a non, aussi une heure où tu travailles. Une heure où je ne travaille pas. Un bain souvent et mon mari gère les enfants et j'ai besoin de ce bain pour. C'est bon, il faut que personne ne me parle.
1: C'est bien que vous réussissiez à mettre ça en place.
0: Oui, c'est important.
1: Oui, il faut prendre soin des mamans.
0: Oui.
1: On les oublie trop souvent. Est-ce que tu aimerais dire autre chose dont je n'aurais pas parlé, Élodie?
0: Oh non, je pense qu'on a fait le tour.
1: On a fait le tour, tu t'es déjà livrée, tu as déjà dit beaucoup de choses.
0: Oui, je trouve, oui, je pense. Si, c'est vrai, j'en ai pas parlé. Je fais parfois des conférences, alors là c'était un peu mis en stand-by, mais pour parler justement de ma vision de l'autisme. Parce que j'ai une vision très lumineuse, en fait, de l'autisme. Pour moi, mon fils, c'est un cadeau qui m'a été envoyé. Et j'essaie de transmettre ça aussi aux autres. En fait, de pivoter un peu leur façon de penser et de plutôt aller chercher le message derrière tout ça. Qu'est-ce que je peux en faire de beau? Donc voilà, j'en ai déjà fait une qui s'était très bien passée. Et voilà, c'est le temps qui manque. J'aimerais avoir plus de temps pour en faire d'autres. Pareil pour les livres. On m'a demandé d'autres livres. J'aimerais beaucoup en écrire un sur l'autisme.
1: Ah oui, ah bah oui.
0: Mais je manque de temps.
1: On a en tête le film « Un petit truc en plus ».
0: Oui, je ne regarde pas moi tous ces...
1: Toi, tu prends vraiment ça comme un petit truc en plus, en fait.
0: Un cadeau. Je me souviens que quand on a eu le diagnostic, il y a une femme qui m'a dit « Oh là là, ma pauvre !» Je dis « Ah non, moi je ne suis pas pauvre, je suis riche de mon fils, vous n'avez pas compris, madame, je suis riche de mon fils. » Parce qu'en vrai, même s'il ne parle pas, il a tellement de messages à nous transmettre. En fait, sa version de l'autisme, je trouve qu'elle remet en cause toutes les aberrances de notre système. Toutes les choses que peut-être on s'est habitué à tolérer alors qu'on ne devrait pas. Donc ça remet tout ça en cause. Et moi, j'adore porter le message de mon fils, en fait. Et justement, aller montrer aux gens peut-être l'absurdité de certaines choses qu'on a mis en place aujourd'hui. Enfin, vraiment, il y a un message, quoi. Même s'il ne parle pas, je vous assure qu'il y a un message. Et c'est chouette.
1: Et d'ailleurs, il est non-verbal, mais est-ce qu'il est non-communicant?
0: Alors, en fait, c'est compliqué. Il a parlé à 1 an. En fait, il était très précoce. Il parlait très bien, il faisait des phrases, il parlait aussi en anglais. Et en fait, à 2 ans, il a complètement arrêté de parler. Donc, entre 2 ans et 2 ans et demi, ça a mis 6 mois où, au fur et à mesure, il supprimait des mots jusqu'à ne plus du tout parler. Et là, depuis quelques mois, il recommence à parler. Ah. Oui, grâce à des thérapies qui me coûtent très cher. Mais au moins, ça fonctionne. Et notamment, l'équithérapie l'a beaucoup aidé. Contact avec les poneys. Et du coup, il recommence à dire des mots, puis des phrases. Alors là, il est dans une période où il répète beaucoup. Donc, des fois, ça ne fait pas de sens. Mais il répète les mots. Enfin, vraiment, c'est en train de se déverrouiller. Donc, on verra pour la suite comment ça va se passer. Mais après, c'est un enfant qui est très câlin. Enfin, on est loin des clichés, quoi.
1: Oui, il y a de la communication et il y a un lien.
0: Il y a une période où il était vraiment dans sa bulle. On n'avait pas accès à lui, j'ai même cru qu'il était sourd, en fait, parce qu'on l'appelait, il ne réagissait pas, et c'était vraiment flippant. Et en fait, ça s'est amélioré quand il a arrêté de manger du gluten, et quand il a arrêté le sucre raffiné aussi. C'est pour ça que vraiment, j'ai travaillé sur la nourriture anti-inflammatoire, parce que ça a vraiment fonctionné sur lui, quoi.
1: Et l'équithérapie, c'est pratiqué où ?
0: Alors, nous, on fait ça à Corcé. D'accord. Avec une femme qui est formée, qui a travaillé dans le milieu de la psycho et qui fait ça très, très bien.
1: Et combien de thérapeutes est-ce que vous voyez, du coup, avec... Comment... Non, tu ne veux peut-être pas dire son prénom.
0: Si, ça me gêne pas. Il s'appelle Marcel.
1: Marcel.
0: Alors, Marcel, il voit une orthophoniste, une ergothérapeute, une psychomotricienne, une éducatrice spécialisée et l'équithérapie. Donc, ça en est 5.
1: Ah ouais, ouais. Donc, c'est un...
0: C'est des semaines chargées.
1: C'est ça, c'est un agenda chargé. Élodie, j'aime bien terminer l'émission avec un petit portrait chinois. Merci de justifier un peu ta réponse à chaque fois. Si tu étais un plat.
0: Alors ça, c'est dur parce que pour une cuisinière, c'est ça. J'en fais tellement. Allez, pour que ça colle au moment, j'ai envie de dire tomate mozza. C'est hyper simple, mais j'adore. J'aime bien quand c'est simple, déjà. En fait, le simple, mais bien fait. Donc une tomate mozza, mais avec du basilic frais, avec de l'échalote, avec un bon velours balsamique. Et puis en plus, c'est un plat que j'avais toujours envie quand j'étais enceinte. C'était mon plat. Effectivement, c'était pas les fraises, c'était la tomate mozza. Mais le dernier, je l'ai eu en décembre, c'était très compliqué de manger la tomate mozza.
1: Alors que là, on a envie de fraîcheur.
0: Hein. Là, c'est parfait.
1: Il fait très très chaud dans le studio de Jade FM aujourd'hui. Si tu étais un animal.
0: Alors, un animal, ce serait le cerf, parce que c'est vraiment mon animal totem, on appelle ça. C'est un animal qui me suit un peu partout. Et moi, je suis originaire de Chambord à la base.
1: Ah oui.
0: Donc, petite, je passais mes après-midi dans les observatoires à regarder le brame du cerf et tout ça. Enfin, c'est des animaux qui ont fait partie de ma vie. Donc, j'aime bien. C'est majestueux, c'est calme. Voilà.
1: Si tu étais un livre, alors...
0: Le mien ?
1: Non.
0: J'ai pas d'autre. J'ai pas le droit. J'aime bien les accords Toltec.
1: Tu peux rappeler l'auteur ?
0: C'est Ruiz, Jean-Michel Ruiz. C'est quatre phrases qui guident un peu ma vie aujourd'hui. En tout cas, c'est celle auxquelles je me réfère le plus souvent pour essayer de faire les choses correctement.
1: Si tu étais une chanson.
0: Et bien, du coup, celle que j'ai choisie pour après, ça marche.
1: Alors, on en reparlera. Ou une autre ? Est-ce que tu en as une autre ?
0: Oui, ça pourrait. J'aimais beaucoup une chanson de Terry Moïse, Je serai là, quand j'ai eu mon premier fils. Vraiment, ça a été la révélation. En fait, tout le monde pensait que j'aurais jamais d'enfant. Tous les gens qui me connaissaient se disaient, elle, jamais elle aura des enfants. Alors qu'en vrai, c'est devenu presque ma mission de vie, quoi. Enfin, aujourd'hui, toute ma vie tourne quand même énormément autour d'eux, par vraiment envie et plaisir. Mais je me suis vraiment découverte le jour où j'étais maman, et c'est de ça qu'elle parle, cette chanson.
1: Pourquoi les gens pensaient que tu n'aurais pas d'enfant ? Parce que tu aimais la vie, tu aimais faire la fête et
0: Oui, je n'étais pas quelqu'un de très engagé dans quoi que ce soit. J'avais toujours ce tempérament d'aller à droite, à gauche, changer de boulot, changer de copain, changer de tout. Qui se sont dit, elle ne va jamais se fixer cette fille, elle ne va jamais s'arrêter.
1: Eh bien si.
0: Eh bien si, tout est possible.
1: Si tu étais une fleur, une plante ou un arbre ?
0: La pivoine. J'adore la pivoine. Je trouve ça tellement joli, ça sent bon. Ah oui, la pivoine.
1: Tu en as dans ton jardin ?
0: Oui.
1: Si tu étais une personne célèbre.
0: Alors, je ne sais pas à quel point elle est célèbre. Il y a peut-être plein de gens qui ne vont pas la connaître. Il y a une femme que j'admire beaucoup qui s'appelle Joanna Gaines. C'est une Américaine. Et en fait, qui a monté une entreprise avec son mari. C'est un couple très lumineux et très charismatique. Et ils sont partis de rien. Et aujourd'hui, ils ont une multinationale. Ils ont une entreprise très impactante là-bas. Tout en ayant 5 enfants, leur ferme. Enfin, il y a un truc très... de tout avoir. Moi, j'aime bien ça, en fait, de tout avoir.
1: Bien, j'aime bien toutes tes réponses.
0: Merci.
1: Vous remarquerez qu'à chaque fois, nos invités donnent une réponse différente. Je me dis peut-être qu'un jour, j'aurai le même livre. Eh bien non, chacune, en fait, donne une réponse différente. C'est joli. Merci, Élodie, pour tes réponses franches et sincères. J'ai vraiment bien aimé te découvrir un peu plus, te connaître un peu plus. J'étais ravie de t'avoir dans cette émission. Et je suis particulièrement touchée par ton énergie pour mener de front famille et profession. Vraiment, j'admire beaucoup les mamans qui réussissent à tout faire, qui gardent le sourire. Toute l'émission s'est faite avec le sourire, c'était bien agréable.
0: Toujours.
1: Et donc, on finit en musique. Alors, qu'est-ce que tu as choisi pour nous saluer ?
0: Donc, j'ai choisi une musique de Sia qui s'appelle Unstoppable, parce que je me sens clairement instoppable, inarrêtable, parce que voilà, drivée par l'énergie de mes enfants, je me sens vraiment capable de tout faire. Donc voilà. Puis quand j'ai un coup de mou, je l'écoute celle-là et ça repart.
1: Alors suivez Élodie parce que peut-être qu'il y aura encore d'autres choses qui seront faites plus tard.
0: C'est sûr, ce n'est qu'un début.
1: On aura l'occasion de te revoir alors.
0: Avec plaisir. Jade
1: FM.
0: Avec plaisir.
1: Merci Élodie. Donc on écoute. Tu peux me redire le titre ?
0: Unstoppable.
1: Unstoppable, qui ne s'arrête pas, qui ne peut pas être arrêté, par Sia. Merci Élodie.
0: Merci.
1: Au revoir et puis à bientôt dans Femmes dans tous ces états. Au revoir.

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0: Bonjour à toutes, bonjour à tous. Vous écoutez Jade FM, vous nous écoutez en vraie radio sur le 99.7 MHz ainsi que sur www.jadefm.fr. J'ai le plaisir d'accueillir dans ce studio Régine Barra-Sarvenet. Oh. Soyez la bienvenue, Régine. C'est une voix qu'on connaît bien sur Jade FM parce que une fois par mois, on reçoit votre association Clé des Familles. Et aujourd'hui, nous allons parler d'un événement qui va se dérouler le 6 et 7 juin. Ce sera la fête de la famille et de la lecture. Et on reparlera également du 20 juin. Ce sera à Chauvet cette fois-ci. Qu'est-ce qui va se passer dans cette fête de la famille et de la lecture? Il y a plein d'événements. J'en ai deux pages sous les yeux.
1: Oui. En fin de compte, cette fête, c'est l'aboutissement de tout un travail de plusieurs mois auprès des familles de Clé des Familles et des amis de Clé des Familles aussi, qui a mis en place toutes des activités par rapport à la lecture, par rapport à la lecture partagée, par rapport à la créativité aussi. Et donc, les familles ont bien participé à l'élaboration de l'exposition photo qu'il y aura à cette fête de la famille, et l'exposition Leporello, créativité de livre accordéon, qui sera aussi exposée. Mais il n'y aura pas que cette exposition. Il y aura aussi une illustratrice, notre marraine, Laetitia Le Sceau, qui viendra et au vernissage à 11h30, vous êtes les bienvenus, à Montval, 32 rue René-Guy Cadou à Pornic. Et Laetitia Le Sceau a animé pas mal d'activités avec les familles. Donc les enfants, les familles, les parents, les grands-parents connaissent bien cette illustratrice. Et reproposera un atelier, mais aussi pour les nouvelles familles qui ont envie de découvrir ce qu'est le monde de l'illustration. Mais il y aura aussi des ateliers libres toute la journée, une grande fresque à colorier sur le vivre ensemble, sur la création de Leporello, sur... Ah oui, il y aura aussi un quiz littéraire qui vous permettra de gagner des lots en rapport avec la lecture qui nous sont offerts par les éditeurs qui soutiennent notre action depuis de nombreuses années. Mais il y aura aussi du yoga en histoire pour les petits, les familles des petits. Il y aura aussi l'atelier de poésie de papier avec Sylvaine Combianica. Ça sera le dimanche, qui est une magicienne du papier et des mots. Voilà. Et cette fête a pour objectif de passer un bon moment ensemble, de lire des histoires au Jardin des Histoires. Il y aura un atelier de motricité aussi pour les tout-petits. Mais ça, c'est en continu. Ça sera bon enfant, en espérant que le temps soit avec nous. Mais si des fois le temps n'est pas avec nous, nous avons la chance d'être dans la salle du Calypso, donc un grand centre, une grande salle, et nous pourrons faire nos activités à l'intérieur.
0: À l'abri
1: des intempéries. Sinon, on profitera aussi du grand jardin de ce bel espace qui nous est prêté par Pornic Agglo.
0: Alors en fait, ça va durer 2 jours. Hein. Je rappelle les dates, 6 et 7 juin.
1: Oui.
0: Ça commence à 10h le matin. Ça se termine à 18h le soir.
1: Tout à fait.
0: Et on peut donc déambuler.
1: Exactement, il n'y a pas de stress. Il y a des activités qui sont programmées. Donc il faut suivre un petit peu notre site et notre page Facebook qui vous propose les dates, les horaires. Mais sinon, voilà, pas de stress. Les activités sont reproposées dans la journée au moins 2 fois. D'ailleurs, j'ai oublié de citer une activité Kamishibai sur le thème du cirque, avec un atelier du cirque. Parce que ce clown qui va animer le samedi va aussi nous proposer un spectacle de clown pour toute la famille pour clôturer ces 2 journées. En permanence, il y aura aussi notre partenaire, la librairie L'Encre Bleue, qui proposera et les livres de Laetitia Le Sceau à dédicacer, parce qu'elle dédicacera, mais aussi ses coups de cœur. Parce qu'une fête sans livres, c'est pas possible, même si nous allons amener les nôtres pour qu'ils puissent être partagés en famille.
0: Le but de votre association, en fait, c'est ça, c'est que par le biais de la lecture, on puisse rassembler autour d'un ouvrage des parents, leurs enfants, instaurer une communication, parce qu'il y a plein de choses à dire autour d'un livre, autour d'illustrations.
1: Ouais. En fin de compte, l'objectif de l'association, c'est de créer du lien. Ça, c'est le premier axe. Et à travers cette création de liens, on utilise des outils comme le livre, mais aussi de la motricité, mais aussi des rencontres à l'extérieur, à des expositions. On essaye de créer des moments en rapport un peu avec la culture quand même, d'échanges, mais sans pression, toujours dans la bonne humeur, dans la convivialité. Mmh. Et on n'a pas de limite, chacun prend ce qu'il veut, autant au niveau des bénévoles, autant au niveau des parents et des structures qui nous accompagnent aussi dans l'année.
0: Mmh. Alors, il y a également un aspect très visuel dans tout ça, notamment cette exposition.
1: Oui.
0: Qu'est-ce qu'on va y voir sur ces photographies ? C'est des photographies de lecteurs.
1: Oui. Alors, le premier objectif, c'était de faire une exposition de familles de lecteurs. J'ai déjà réalisé ça dans un premier temps, dans une autre vie. Mais ça n'a pas été facile pour les parents de se photographier dans des situations un peu originales. Par contre,

0: mettre des situations un peu partout. Et c'est aussi pour montrer que la lecture, c'est pas assis au bord d'un canapé. Ça, on en a beaucoup parlé cette année lors de nos rencontres avec vous à Jadra FM. C'est de montrer que la lecture, elle est partout. Et qu'elle est partout, elle est avec n'importe quoi, quoi. Dès qu'on est ensemble, on peut partager à un moment, que ça soit une recette de cuisine, un documentaire, une carte de métro, une carte de train, voilà, un programme de cinéma. Tant que c'est fait ensemble et dans la bonne humeur, c'est ça qui va rester ancré auprès des enfants et aussi des grands-parents ou des parents qui partagent ce moment-là. Et c'est un peu ça l'exposition. C'est, vous allez voir, il y a de multiples photos avec des familles seules, enfin des parents seuls ou avec des enfants ou à des situations à la plage, à la montagne. Voilà, c'est un peu un projet fou. Ça n'a pas été facile de rassembler les photos, hein. Même si on passe notre temps sur notre smartphone à faire des photos de nos enfants, ben, ça n'a pas été facile de partager. Et il a fallu qu'on crée une charte de façon à protéger ces photos-là. Donc, on sera vigilant sur le fait que personne ne fera des photos. Il faudra bien le dire aux familles. Ça, c'est vraiment quelque chose qu'on leur a promis.
1: Et une histoire de droit réservé.
0: Exactement.
1: Parce que de droit à l'image également.
0: Ouais, c'était un peu ça qui faisait peur aux familles. Mais on a fait une charte, on a fait signer une charte et on va s'y tenir de façon à... On est aussi très très prudent sur justement le droit à l'image.
1: Alors, le bien vivre ensemble, il y a aussi le bien faire ensemble, parce qu'il y a cette fresque qui va être ouverte.
0: Ouais. On a créé une fresque du vivre ensemble, du lire ensemble, puisque le projet s'appelle Lire ensemble, grandir ensemble, qui donnera la possibilité à tout un chacun de colorier à son aise. C'est simplement pour passer un petit temps, parce qu'on s'est aperçu que les adultes aiment bien aussi colorier. On le voit dans nos ateliers. Les parents, ils prennent autant de plaisir que les enfants à faire des activités à colorier. Et on s'était dit qu'on allait faire cette fresque. Elle n'a pas pour objectif d'être exposée au musée Pompidou, mais c'est simplement passer un bon moment autour de cette fresque à colorier comme on veut, quand on veut. Voilà.
1: On retrouve également les passeurs de rêves.
0: Oui, les passeurs de rêves, notre groupe de lecture et de lecteurs qui sera dans le jardin le jardin des histoires et qui proposera des histoires en individuel ou en petit groupe. Toujours la même chose. Il y aura des enfants, des familles, on raconte des histoires. Il n'y a pas d'horaire fixe. L'objectif, c'est de passer un bon temps, on espère, avec un petit peu de beau temps. Voilà. Et tout ce projet est gratuit. Ces fêtes sont gratuites, on le soutient, parce que, sauf les crêpes de sucre et salé qui va nous restaurer. Mais on a fait en sorte d'être soutenus par différents partenaires. Et on en a pas mal, notamment la fondation du Crédit Mutuel pour la lecture, ce qui n'est pas facile d'avoir une subvention. Donc, on était très fiers d'être sélectionnés pour notre projet. Le Centre National de la Lecture aussi. Le groupe de recherche polyphonique qui aide les personnes un peu folles, comme notre association, de vouloir faire rencontrer des auteurs avec des familles ou d'autres personnes. Et puis, nous avons la mairie de Pornic qui nous soutient, la mairie de Chauvet et aussi Pornic Aglo qui nous met à disposition ces salles. Et ça on en est reconnaissant.
1: Chauvet, ça tombe bien parce que le 20 juin également, vous remettez ça, mais à Chauvet.
0: Oui, parce que nous, on aime bien faire les choses en grand, comme disent mes collègues. Si vous ratez ce 6 et 7, ne vous inquiétez pas, vous pourrez vous rattraper le 20 juin à la salle qu'il a achevée, où nous allons recommencer avec les mêmes choses en continu, donc la librairie, le quiz, les histoires.
1: Il y aura également une fresque.
0: Il y aura aussi la fresque.
1: Le jardin des histoires.
0: Le jardin des histoires. Mais là, on est dans le projet Partir en livre. À un projet national où on a été aussi sélectionné, on a été labellisé. Donc notre petit village Chauvet est sur la grande carte de toutes les activités qui vont être faites dans Partir en livre, qui est un projet national qui promeut la lecture. Et le thème cette année, c'est les petits héros et les grands héros. Et donc, on aura Sylvain qui va nous faire va demander aux enfants de faire des impressions et aux adultes, des impressions de leurs héros favoris. Et on va imprimer ça.

0: Voilà. Donc, ça sera dans le cadre avec, encore, puisque qui dit lecture dit professionnel de la lecture, avec Emmanuelle Housset, une autre illustratrice qui habite Nantes, comme Laetitia Le Saut d'ailleurs. On a essayé de prendre des locaux, voilà, pour deux raisons, hein, pour les trajets et pour sauver la planète aussi, au lieu de faire venir de très très loin. Et Emmanuelle Housset va, animer un atelier, d'abord de rencontre, savoir expliquer un petit peu aux familles son métier, comme Laetitia Le Saut, et va aussi animer un atelier de Leporello, mais sur le thème de son livre sur les océans.
1: Leporello, c'est mon oubli du jour. Je m'étais dit, il faut que j'aille voir qu'est-ce que signifie ce mot. Qu'est-ce que un Leporello?
0: Un Leporello, c'est un format de livre qui est en forme d'accordéon.
1: D'accord.
0: Et donc, il y en a beaucoup en édition jeunesse et aussi édition artistique, parce que beaucoup d'éditions artistiques prennent ce format. Et on a fait découvrir ce format parce que c'est un format très sympa qui se découvre, qui se déplie et qui permet de se mettre à plusieurs pour regarder ce livre-là. Toujours la même chose, de partager à un moment. Et en fin de compte, ça vient de l'époque de Mozart, où son compagnon, enfin son valet, racontait les histoires et les frasques de son. C'est pas de Mozart, c'est Giovanni. Non, Giovanni, excusez-moi. Mais qui racontait l'histoire de son maître sous forme de Leporello. Donc, comme il s'appelait Leporello, le nom est resté.
1: Très bien. 6 et 7 juin, c'est organisé par votre association et cet événement s'intitule « Lire ensemble, grandir ensemble ». 6 et 7 juin à Pornic et le 20 juin à Chauvet.
0: À Chauvet, voilà.
1: Merci beaucoup, Régine.
0: Je voulais simplement dire aussi que notre exposition restera sur le site de la mairie et de la médiathèque de Chauvet du 20 au 26. Vous pourrez donc venir voir l'exposition après, si. Mais nous vous invitons à venir les jours J.
1: Merci beaucoup.
0: Merci, Jim.
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1: Quand j'étais tout petit, je suis allé au Guignol. 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